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Bonjour à tous, nous sommes ensemble jusqu'à 11h pour cette matinale sur Radio Bellevue. De la bonne humeur, des jeux, un instant zen, un peu de jardinage et des cadeaux à gagner. Voilà ce qui vous y attend. Alors c'est parti, belle journée à tous.

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2: Bonjour à tous. Aujourd'hui, nous fêtons Hippolyte. Alors, qui sera le chouchou des astres ?
3: Les Gémeaux, souriez donc à la vie. Votre tour d'avoir de la chance arrive.
2: Taureau, en amour, c'est un peu de solitude voulue ou d'isolement subi. Vous seul pourrez donner les réponses aux questions que vous vous posez.
3: Gémeaux, un souci est à régler. Le mieux serait de vous en occuper dès aujourd'hui afin d'avoir l'esprit tranquille.
2: Cancer, ne dites rien de trop, ne faites rien à la légère. Chaque pensée, chaque acte traduit vos sentiments, attention.
3: Lion, les associations sont permises, vous allez pouvoir vous engager dans une affaire.
2: Vierge, vos conseils seront précieux pour ceux qui vous entourent, alors accordez-leur un peu de votre temps, s'il vous plaît.
3: Balance, votre état d'esprit est en ébullition, vous aurez mille et une idées en tête.
2: Scorpion, attention à ne pas vous laisser entraîner dans des idées obscures.
3: Sagittaire, votre popularité ne cesse de croître ces jours-ci. Votre leadership sera apprécié.
2: Capricorne, ne vous laissez pas trop influencer par ce que pensent les autres, surtout s'ils ont des idées un petit peu pessimistes.
3: Les Verseaux, prudence côté travail, ne donnez pas trop vite une réponse ou un accord.
2: Enfin Poisson, vous pourriez franchir une étape vers la réalisation d'un projet. C'est le bon moment pour agir, alors foncez. Bonne journée à tous, à demain pour un nouvel horoscope, nous fêterons Evra.

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Face à la multiplication des trottinettes en ville et pour lutter contre le comportement à risque, la municipalité de Saint-Dié renforce les règles de sécurité routière. 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L'objectif est d'assurer la sécurité publique, de prévenir les accidents de la circulation et de protéger les usagers contre les conséquences graves en cas de chute ou de collision.

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1: Bonne fête Hippolyte, Philomène, Radegonde. C'est le patron des gardiens. Les naissances du 13 août, James Morrison, chanteur, auteur, compositeur et guitariste britannique. Édouard Michelin, l'industriel, co-gérant de la manufacture de pneumatiques du groupe Michelin. Manuel Valls, l'homme politique. En 1914, Luis Mariano, le chanteur d'opérette. En 1899, Alfred Hitchcock, le cinéaste anglais. Les décès. En 2016, Georges Segui, l'homme politique, résistant et syndicaliste. En 2015, Pierre Janssen, le musicien, compositeur de musique de film. En 1998, Nino Ferrer, auteur et chanteur. En 1863, Eugène Delacroix, le peintre. En 1826, René Laennec, le médecin français, l'inventeur du stéthoscope. En 2020, Israël et les Émirats arabes unis concluent un accord de paix. En 2012, une école maternelle, une salle communale associative et une dizaine de voitures sont incendiées à Amiens lors d'affrontements d'une extrême violence entre jeunes et CRS. 16 policiers sont blessés par des tirs de chevrotines, de mortiers et de jets de projectiles. En 1998, le chanteur Nino Ferrer se suicide dans sa propriété du Lot. C'était le chanteur des années 60-70. En 1996, c'est l'arrestation en Belgique de Marc Dutroux, accusé d'enlèvement et meurtre d'enfants et d'adolescentes. En 1961, c'est le deuxième jour de la construction du mur de Berlin, le mur de la honte ou rideau de fer. Un traité sur la libre circulation entre la RDA et la RFA sera signé le 26 mai 72. La chute du mur interviendra le 9 novembre 1989. En 1953, dans les îles grecques, des tremblements avec un raz-de-marée font plus de 1000 morts. Et en 1913, Henri Bréharlais, métallurgiste, met au point le premier véritable acier inoxydable. Le dicton « S'il pleut le jour de Sainte Radegonde, la misère s'abat sur le monde. C'est vers Saint Hippolyte que le raisin change le plus vite. »

Attention, si vous devez emprunter la RD 1420, du 17 août au 30 septembre, des travaux d'aménagement imposent la fermeture totale de cet axe entre Bourbruche et Saint-Blaise-la-Roche. 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Prenez un peu d'avance sur votre trajet, suivez bien les panneaux d'itinéraire conseillés et soyez prudents au volant.

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1: Bonjour à tous. L'ordre à respecter pour faire une vinaigrette. Faire une vinaigrette maison, c'est une bonne initiative. Mais pour que cette dernière se tienne, il faut veiller à toujours respecter l'ordre suivant. D'abord, le sel. Ensuite, le poivre. Puis le vinaigre, la moutarde, mélangez ceci, ensuite mettez votre huile. Si on met l'huile avant le vinaigre, celle-ci va empêcher le sel de fondre, alors que le vinaigre va permettre de dissoudre la moutarde et le sel, et relever le goût de la vinaigrette. Pas bête l'astuce. Bonne journée.

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2: Bonjour à toutes et tous. Les pompiers en grève aujourd'hui. Appel de 9 organisations pour demander davantage de moyens. Alors que la France connaît un été intense sur le front des incendies, l'intersyndicale évoque une colère généralisée, un ras-le-bol et demande notamment des recrutements massifs. Le ministre de l'Intérieur doit rencontrer les organisations à midi. Sur le terrain, leurs collègues continuent de lutter. Près de 150 hectares de végétation partis en fumée et une centaine d'évacués au sud de Rennes hier. Dans le Pas-de-Calais, ce sont 1200 personnes qui ont temporairement été évacuées d'un camping. 180 hectares ont brûlé au sud de Boulogne-sur-Mer. 50 départements sont classés en risque élevé d'incendie aujourd'hui. 80 départements aussi en alerte orange canicule à compter de midi. C'est 2 de plus qu'hier, une journée marquée par 18 records de température. Le reste de la France est en jaune alors que le pic de cette nouvelle vague de chaleur est attendu aujourd'hui. Jusqu'à 40 degrés dans les terres après une nuit où l'on a atteint 27,5 à Nice ou encore 25 à Toulouse. En Ile-de-France, le préfet a abaissé la vitesse de 20 km/h en raison de la pollution à l'ozone. Il est recommandé d'éviter de sortir aux heures les plus chaudes. La ministre de la Transition écologique, Monique Barbu, indique que la quasi-totalité du territoire est concernée par la sécheresse. Sécheresse également dans les comptes de l'État. Monique Barbu assure que l'on peut estimer à 10 à 15 milliards d'euros le coût de cet été très chaud. Des données de l'INSEE encore provisoires. Les sports, 2 résultats à noter hier soir. En football d'abord, le PSG a remporté la Super Coupe d'Europe. Succès 2-1 contre Aston Villa. Et puis en athlétisme, 2 nouvelles médailles d'argent pour la France au championnat d'Europe. Just Kouaou Maté sur le 110 mètres haies et Mohamed Abdallah Kounta sur le 400 mètres. Enfin, on suit les championnats d'Europe, mais en natation, c'est à Saint-Denis. 3 finales ce soir côté français. Maxime Grousset sur le 100 mètres papillon, ainsi que Marie-Ambre Molu et Analia Pigré sur le 50 dos. À suivre aussi ce matin, l'entrée dans la compétition individuelle du grand espoir Sauveur Cristofini sur le 200 nage libre. Bon début de journée à notre écoute.
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1: Bonjour Sylvie et bienvenue à tous. Les trois clés zen d'aujourd'hui disent que pour être heureux, il faut prendre le temps de vivre. Trouver un peu de temps dans la journée où il est bon de se défaire de ses réflexes. Ainsi, ne plus regarder sa montre, son téléphone, c'est accepter de prendre enfin le temps de vivre. Se défaire de ses réflexes, c'est essayer de changer. Les réflexes sont des conditionnements qui parfois vous facilitent la vie. Les réflexes vous sont utiles pour respirer, marcher. Ils sont là juste pour vous faire vivre. Par contre, les réflexes que vous vous imposez vous séquestrent. Parfois, j'en suis sûre, vous oubliez qu'il existe un bouton arrêt. Appuyez sur arrêt. Vous serez surpris de voir d'autres automatismes se mettre en place et vous ouvrir d'autres possibilités. Développez vos horloges internes. Vous pouvez changer certains de vos réflexes et ainsi vivre à votre rythme. Bien évidemment, vous ne devez pas rejeter l'évolution et le modernisme. Vivre avec son temps, c'est aussi s'épanouir. Prendre du temps pour soi. Coupez de temps en temps votre téléphone, votre ordinateur, votre télévision pour profiter de votre famille, de vos amis, de votre passion. Je vous souhaite de passer une excellente journée en profitant pleinement de votre vie avec les trois clés zen d'aujourd'hui qui sont appuyez sur arrêt, développez vos horloges internes, vivez à votre rythme.

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1: Bonjour à tous. Il vous arrive d'avoir une sciatique qui vous empêche de bouger. Je vais vous donner deux points pour vous soulager. La douleur vient d'un pincement d'une des racines du nerf sciatique situé entre deux vertèbres lombaires qui part de la fesse et descend le long de la cuisse et de la jambe. En cas de sciatique, vous pouvez alors masser par pression circulaire pendant 2 ou 3 minutes chacun des deux points suivants du côté malade. Le premier point est situé du côté externe de la jambe à 3 cm en dessous du genou. Ce point va permettre de détendre les muscles et les tendons. Le deuxième point est le point douloureux à la pression situé au milieu de la fesse. En plus de ces massages, vous devez vous reposer sur un lit dur. Évitez également la fatigue et la prise d'objets lourds. Si les douleurs sont trop importantes ou ne passent pas, prenez alors rendez-vous chez votre médecin. Je vous souhaite de passer une très belle journée et surtout, prenez bien soin de vous. 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

Plongé dans l'histoire locale, à l'Office du tourisme de Fraize, l'exposition Les Géliots, une histoire de l'industrie textile à Fraize et à Plainfin, vous ouvre ses portes et s'installe jusqu'au 4 octobre. 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Des usines aux paysages locaux, leur empreinte a durablement façonné notre territoire. 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Une visite incontournable pour mieux comprendre l'histoire de notre région.

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1: Bonjour et bienvenue à tous. Aujourd'hui, je vais vous parler du persil. Qu'il soit plat ou frisé, le persil fait partie des herbes aromatiques de la famille des apiacées, les plus consommées en France. Originaire du pourtour méditerranéen, son goût se prête à beaucoup de préparations en cuisine. On le trouve d'avril à novembre sur nos étals, mais il est disponible toute l'année en grande surface. Très peu calorique, il est source de fer et de vitamine C. Il a un pouvoir antioxydant et rafraîchit l'haleine. Alors laissez-vous tenter par un irrésistible smoothie aux concombres, pommes vertes et persil qui vous permettra de bénéficier de ses bienfaits. Côté conservation, vous pouvez l'enfermer dans un sac plastique troué et le mettre dans la partie inférieure de votre réfrigérateur ou pour le garder plus longtemps, mettez-le dans un contenant partiellement rempli d'eau, tel que vous le feriez pour un bouquet de fleurs. Il est également possible de le congeler en le hachant finement. Prenez soin de le laisser sécher 2 heures sur une plaque avant de le placer dans un sac à congélation. Côté cuisine, grâce à son goût unique mais discret, le persil accompagne merveilleusement bien vos omelettes, vos salades, poulet ou poisson. N'hésitez pas à préparer vos bouquets garnis en ficelant 3 brins de persil, 1 branche de laurier et 1 brin de thym. C'est parfait pour aromatiser vos soupes, vos ragoûts ou autres préparations. Pensez à garder la tige du persil. Vous pourrez la ciseler finement et l'ajouter à vos salades, aux soupes, la cuire avec des pommes de terre ou encore des carottes. C'est délicieux. Si vous vous sentez jardinier, faites vos semis en extérieur dès le mois de mars. Et si vous achetez votre persil en pot, prévoyez de le rempoter assez rapidement en pleine terre. L'avantage, c'est que c'est une plante aromatique facile d'entretien, qui pousse presque toute l'année, à condition de ne pas oublier de l'arroser en cas de forte chaleur. Merci de m'avoir écouté et à bientôt sur Radio Bellevue.

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Cet été, partez à la découverte des cités sœurs grâce à la réédition d'une formidable exposition réalisée à l'origine dans le cadre du Festival international de géographie. C'est l'occasion idéale d'en apprendre plus sur l'histoire européenne de Saint-Dié, tout en poussant les portes du magnifique cloître de la cathédrale. L'exposition est à découvrir jusqu'au 7 septembre de 9h30 à 18h30. Alors n'hésitez pas à faire cette belle sortie culturelle au frais et à redécouvrir le patrimoine et l'histoire de Saint-Dié au cloître de la cathédrale.

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4: Bonjour à toutes et à tous. La vitesse a baissé de 20 km/h dans toute l'Île-de-France aujourd'hui. Un pic de pollution à l'ozone est favorisé par les fortes chaleurs. Les 8 départements franciliens sont tous placés en vigilance orange canicule, comme 72 départements partout en France. 50 territoires également en alerte feu de forêt. Les pompiers continuent de lutter en Ille-et-Vilaine et dans le Pas-de-Calais notamment. Les pompiers qui sont également en grève aujourd'hui. 9 organisations syndicales seront reçues par le ministre de l'Intérieur Laurent Nunez. Les pompiers évoquent un ras-le-bol après plusieurs semaines épuisantes et demandent davantage de moyens financiers et humains. À Paris, une cellule de crise s'est tenue hier au ministère de la Transition écologique. En cause la sécheresse, elle concerne la quasi-totalité du territoire. Près de 40 000 personnes, dont 97 communes, sont déjà concernées par des coupures d'eau potable. Un cinquième des réacteurs nucléaires français sont à l'arrêt ou en sous-régime. EDF a vécu hier un pic d'indisponibilité. En cause la sécheresse qui pèse sur les cours d'eau, mais également un afflux de méduses dans les stations de pompage à Gravelines, ce qui a entraîné l'arrêt mardi de 3 des 6 réacteurs de la plus grande centrale d'Europe occidentale. Recrudescence de cas de légionellose en Savoie. Cette maladie provoquée par une bactérie qui touche les poumons. L'agence régionale de santé recense 2 décès pour 41 cas déclarés entre le 1er juin et le 10 août, et particulièrement à Chambéry et dans l'ouest du département. Des investigations sont en cours pour déterminer l'origine de la contamination. Des millions de personnes rassemblées hier soir pour suivre l'éclipse solaire. Un pic à 99,5% a été enregistré au Pays Basque. C'est un peu plus au sud, en Espagne, que l'on pouvait vivre l'éclipse totale. Pour revoir un phénomène d'une telle ampleur dans l'Hexagone, il faudra attendre 2081. En sport, 2 médailles de plus pour la France aux Europes d'athlétisme. Just Kouaou Maté sur 110 mètres et Mohamed Abdallah Kounta sur 400 mètres. 2 autres championnats à suivre aujourd'hui en natation, des finales, et notamment pour Maxime Grousset, mais également la gymnastique, puisque les championnats d'Europe débutent aujourd'hui à Zagreb. Bonne journée à notre écoute.
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1: Bonne fête Hippolyte, Philomène, Radegonde. C'est le patron des gardiens. Les naissances du 13 août, James Morrison, chanteur, auteur, compositeur et guitariste britannique. Édouard Michelin, l'industriel, co-gérant de la manufacture de pneumatiques du groupe Michelin. Manuel Valls, l'homme politique. En 1914, Luis Mariano, le chanteur d'opérette. En 1899, Alfred Hitchcock, le cinéaste anglais. Les décès. En 2016, Georges Segui, l'homme politique, résistant et syndicaliste. En 2015, Pierre Janssen, le musicien, compositeur de musique de film. En 1998, Nino Ferrer, auteur et chanteur. En 1863, Eugène Delacroix, le peintre. En 1826, René Laennec, le médecin français, l'inventeur du stéthoscope. En 2020, Israël et les Émirats arabes unis concluent un accord de paix. En 2012, une école maternelle, une salle communale associative et une dizaine de voitures sont incendiées à Amiens lors d'affrontements d'une extrême violence entre jeunes et CRS. 16 policiers sont blessés par des tirs de chevrotines, de mortiers et de jets de projectiles. En 1998, le chanteur Nino Ferrer se suicide dans sa propriété du Lot. C'était le chanteur des années 60-70. En 1996, c'est l'arrestation en Belgique de Marc Dutroux, accusé d'enlèvement et meurtre d'enfants et d'adolescentes. En 1961, c'est le deuxième jour de la construction du mur de Berlin, le mur de la honte ou rideau de fer. Un traité sur la libre circulation entre la RDA et la RFA sera signé le 26 mai 1972. La chute du mur interviendra le 9 novembre 1989. En 1953, dans les îles grecques, des tremblements avec un raz-de-marée font plus de 1000 morts. Et en 1913, Harry Bréharlay, métallurgiste, met au point le premier véritable acier inoxydable. Le dicton « S'il pleut le jour de Sainte Radegonde, la misère s'abat sur le monde. C'est vers Saint-Hippolyte que le raisin change le plus vite. »

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Un concert monumental qui réunit deux ensembles d'exception, le chœur de chambre de Namur et les talents baroques. Pensez à réserver vos billets dès maintenant sur billetterie.vauge-porte-alsace.fr ou dans vos offices du tourisme. Et pour enrichir votre soirée, une conférence historique gratuite vous est proposée sur place dès 17h30. Le thème sera « Salme du comté à une principauté ».

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1: Bonjour Sylvie et bienvenue à tous. Je suis heureuse de pouvoir vous apprendre comment vous détendre en buvant de l'eau avec les trois clés zen d'aujourd'hui. Pour vous détendre, boire un verre d'eau tiède, puis prendre une grande inspiration. Cela peut vous paraître bizarre, mais l'eau peut vous détendre. Vous connaissez un bon bain tiède, une bonne douche pour vous délasser, mais boire un verre d'eau tiède est bien surprenant. Boire un grand verre d'eau permet à l'organisme de garder votre température corporelle, ce qui va vous procurer un bien-être et une détente. Pour que cette détente soit encore plus profonde, vous devez prendre une grande inspiration. Se concentrer sur cette inspiration va vous permettre de ressentir le trajet de cette eau. Fermez les yeux pour que la détente soit encore plus efficace. Si vous ne croyez pas aux vertus d'un verre d'eau tiède, essayez et vous verrez que la détente est au rendez-vous. Alors, le plus tôt possible, essayez les trois clés zen du jour qui sont boire un verre d'eau tiède, prendre une grande inspiration, se concentrer. Passez une très bonne journée sans oublier de bien boire pour vous détendre.

Bonne nouvelle pour les actifs qui font beaucoup de kilomètres pour aller travailler. Le guichet pour demander l'aide au carburant destiné aux travailleurs grands rouleurs reste ouvert plus longtemps que prévu. La date de clôture est repoussée jusqu'au 31 août alors qu'elle devait être initialement fermée le 30 juillet. Pour rappel, ce guichet vous permet de solliciter une indemnité de 100 € mise en place pour amortir la hausse du prix du carburant. Alors, si vous n'avez pas encore fait la démarche, vous avez désormais jusqu'à la fin du mois pour en profiter.

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Et voilà, une autre émission se termine sur Radio Bellevue. On se retrouve très vite pour une nouvelle dose de divertissement et d'infos locales. La matinée se poursuit avec Julie.

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2: Bonjour à toutes et tous. Il faudra désormais attendre septembre 2081 pour revoir un phénomène d'une telle ampleur en France. Des millions de personnes se sont pressées, lunettes au nez, hier soir pour assister à l'éclipse solaire. Un taux d'occultation de 99,7% a notamment été relevé au Pays Basque. Le soleil, justement, qui après son tête-à-tête avec la lune, va de nouveau se faire sentir aujourd'hui. 80 départements en vigilance orange canicule à midi pour ce qui devrait être le jour le plus suffocant de cette vague de chaleur. On attend jusqu'à 42 degrés sur l'Auvergne, la Drôme ou encore la Gironde cet après-midi. Le temps pourrait aussi virer à l'orage sur une partie du sud-est et sur la Corse. En Ile-de-France, le préfet a abaissé la vitesse de 20 km/h en raison de la pollution à l'ozone. Il est recommandé d'éviter de sortir aux heures les plus chaudes. La ministre de la Transition écologique Monique Barbu indique que la quasi-totalité du territoire est concernée par la sécheresse. La météo, c'est aussi celle des forêts, pas épargnée par les incendies depuis le début de l'été. 200 pompiers mobilisés la nuit dernière à Saint-Just en Ille-et-Vilaine. Plus de 150 hectares de végétation ont brûlé en une après-midi. On compte une centaine d'évacués. Les soldats du feu qui sont en grève aujourd'hui, l'intersyndicale sera reçue à midi au ministère de l'Intérieur. Dans l'affaire Epstein, une ancienne mannequin assigne l'État pour déni de justice. La Suédoise Ebba Carlsson reproche à la justice française de ne jamais avoir entendu Daniel Syad alors qu'elle l'accusait de viol. Le rabatteur présumé de l'homme d'affaires américain a été retrouvé mort le 20 juillet dernier à son domicile. Un décès vécu comme une injustice pour les victimes, indique Ebba Carlsson. L'association Innocence en danger a également assigné l'État pour lui reprocher sa lenteur dans le traitement de l'affaire. Et puis on suit les championnats d'Europe de natation, c'est à Saint-Denis. Trois finales ce soir côté français, Maxime Grousset sur le 100 mètres papillon, ainsi que Marie-Ambre Molu et Analia Pigré sur le 50 d'eau. À suivre également ce matin l'entrée dans la compétition individuelle du grand espoir Sauveur Cristofini sur le 200 nage libre. Voilà pour l'info, excellente journée à notre écoute.

Bonjour à tous, c'est Julie, vous êtes bien sur Radio Bellevue et je vous accompagne jusqu'à 12h30 pour finir la matinée en douceur. J'ai de quoi vous divertir avec un mix de chroniques et de musique. Restez avec moi. Get up.

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1: Bonjour à tous, aujourd'hui nous fêtons Hippolyte. Alors, qui sera le chouchou des astres ?
2: Les Gémeaux, souriez donc à la vie, votre tour d'avoir de la chance arrive.
1: Taureau, en amour, c'est un peu de solitude voulue ou d'isolement subi. Vous seul pourrez donner les réponses aux questions que vous vous posez.
2: Gémeaux, un souci est à régler. Le mieux serait de vous en occuper dès aujourd'hui, afin d'avoir l'esprit tranquille.
1: Cancer, ne dites rien de trop, ne faites rien à la légère. Chaque pensée, chaque acte traduit vos sentiments, attention.
2: Lion, les associations sont permises. Vous allez pouvoir vous engager dans une affaire.
1: Vierge, vos conseils seront précieux pour ceux qui vous entourent. Alors, accordez-leur un peu de votre temps, s'il vous plaît.
2: Balance, votre état d'esprit est en ébullition. Vous aurez mille et une idées en tête.
1: Scorpion, attention à ne pas vous laisser entraîner dans des idées obscures.
2: Sagittaire, votre popularité ne cesse de croître ces jours-ci. Votre leadership sera apprécié.
1: Capricorne, ne vous laissez pas trop influencer par ce que pensent les autres, surtout s'ils ont des idées un petit peu pessimistes.
2: Les Verseaux, prudence côté travail, ne donnez pas trop vite une réponse ou un accord.
1: Enfin Poissons, vous pourriez franchir une étape vers la réalisation d'un projet. C'est le bon moment pour agir, alors foncez. Bonne journée à tous, à demain pour un nouvel horoscope, nous fêterons Évrard.

0: C'est l'heure de la rubrique des plantes avec Pierrette. Aujourd'hui, elle nous emmène à la découverte d'une nouvelle espèce et de ses particularités. Bonjour Pierrette.
1: Bonjour à tous. Comme chaque jeudi, nous avons dans nos placards ou au jardin ou lors de nos balades des épices ou des plantes. À quoi peuvent-elles servir? Aujourd'hui, le chardon Marie. C'est une plante que l'on trouve couramment dans l'ensemble du bassin méditerranéen et en Amérique du Nord. Haut d'environ 1,50 m, le chardon Marie se caractérise par ses feuilles épineuses, marbrées de blanc et par ses fleurs d'un rose intense. Autrefois, les feuilles et les boutons du chardon Marie étaient utilisés dans l'alimentation. En phytothérapie, on récolte ces fruits que l'on fait sécher, appelés improprement graines. Ils sont préconisés pour stimuler la production de bile par le foie.

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0: Les annonces des manifestations, c'est tout de suite sur Radio Bellevue. Bloquez votre week-end, le programme s'annonce exceptionnel à Colroy-la-Grande et Provenchères-sur-Fave, où les sauterets du Voyemont et les habitants vous attendent nombreux pour leur grand vide-maison. Pour chiner, c'est très simple, il faudra suivre le parcours fléché et repérer les maisons participantes signalées par un balai. Des plans seront disponibles chez les exposants et au point d'info 21 rue Maurice-Lemaire à Colroy-la-Grande. Les artisans de céramique et de décoration bois seront également ouverts ce jour-là à Provenchères-sur-Fave. Et le club des Amis Créatives vous retrouveront au point info. Dimanche, en plus du vide maison, il y aura également un vide grenier ouvert à tous sur la place des tissages à Provenchères-sur-Fave et une buvette proposée par les majorettes, les Amaryllis. Pour plus de renseignements, vous pouvez appeler le 06 16 61 70 39. Envie d'une sortie nature et rafraîchissante en famille, le jeudi 20 août à 14h30, mettez les pieds dans l'eau à Selles-sur-Plaine. Au programme, une balade ludique au bord de la rivière pour apprendre à identifier les petites bêtes qui y vivent. En soulevant quelques pierres, vous découvrirez tout ce que ces minuscules habitants nous révèlent sur la santé de nos cours d'eau. Cette animation est gratuite et accessible à tous. Pensez à vous inscrire dès maintenant en appelant le 07 81 52 29 81. Le lieu exact du rendez-vous vous sera communiqué lors de votre inscription. Jeudi, le 17 juillet 2016, l'œuvre architecturale de Le Corbusier faisait son entrée au patrimoine mondial de l'UNESCO. Parmi ses chefs-d'œuvre figure un trésor local d'exception, l'usine Duval, le seul et unique bâtiment industriel édifié par le célèbre architecte suisse. Conçue comme une véritable usine verte, elle incarne une vision moderne combinant innovation, fonctionnalité et qualité de vie au travail. Le musée Pierre Noël vous propose pour ses 10 ans de plonger dans l'histoire de sa conception grâce à des photographies d'époque et une maquette détaillant ses principes architecturaux. Une immersion à petite échelle idéale pour appréhender le génie de Le Corbusier. En sortant du musée à quelques pas de là, vous pourrez vous rendre sur la place aménagée devant l'usine pour admirer l'édifice en réel et apprécier toute la richesse de ses lignes, de ses volumes et de ses détails en toute connaissance de cause. Une belle occasion de poser un autre regard sur ce patrimoine d'exception qui fait la fierté de Saint-Dié. Dimanche 30 août, l'événement incontournable de la fin de l'été est de retour, puisque l'association du Foyer Saint-Jacques vous invite à la 53e fête de la patate à Bertrémoutier. Dès 11h30, lancez les festivités avec l'apéritif concert animé par Cosmic Danse Mobile. À 12h30, place au repas sous chapiteau avec deux menus gourmands au choix, une généreuse choucroute garnie ou les traditionnels vôtres, ces délicieuses râpées de pommes de terre servies avec jambon fumé, salade, fromage et dessert. Un menu enfant également proposé à 8 euros. Vous pourrez même acheter vos vôtres à emporter. L'après-midi s'annonce mémorable avec une grande kermesse à 14h, sa grande loterie et ses nombreux stands de jeux suivis à 16h d'un grand bal gratuit animé par l'orchestre Cadence. En soirée, régalez-vous avec la buvette, les tartes flambées et la petite restauration. Pour le repas de midi, la réservation est vivement conseillée au 03 29 51 22 68 ou au 06 87 75 52 12. Connaissez-vous vraiment les 5 villes de l'Union européenne jumelées avec Saint-Dié ? Cet été, partez à la découverte des cités sœurs grâce à la réédition d'une formidable exposition réalisée à l'origine dans le cadre du Festival international de géographie. C'est l'occasion idéale d'en apprendre plus sur l'histoire européenne de Saint-Dié, tout en poussant les portes du magnifique cloître de la cathédrale. L'exposition est à découvrir jusqu'au 7 septembre de 9h30 à 18h30. Alors n'hésitez pas à faire cette belle sortie culturelle au frais et à redécouvrir le patrimoine et l'histoire de Saint-Dié au cloître de la cathédrale. Si vous aussi souhaitez passer votre annonce à l'antenne de Radio Bellevue, n'hésitez pas, appelez-moi au 03 29 57 37 74 du lundi au vendredi.
1: Merci Sylvie pour les idées de sortie à venir. Bonne journée à toi.

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2: Bonjour à toutes et tous. Il faudra désormais attendre septembre 2081 pour revoir un phénomène d'une telle ampleur en France. Des millions de personnes se sont pressées, lunettes au nez hier soir pour assister à l'éclipse solaire. Un taux d'occultation de 99,7% a notamment été relevé au Pays Basque. Le soleil justement qui après son tête-à-tête avec la lune va de nouveau se faire sentir aujourd'hui. 80 départements en vigilance orange canicule à midi pour ce qui devrait être le jour le plus suffocant de cette vague de chaleur. On attend jusqu'à 42 degrés sur l'Auvergne, la Drôme ou encore la Gironde cet après-midi. Le temps pourrait aussi virer à l'orage sur une partie du sud-est et sur la Corse. En Ile-de-France, le préfet a abaissé la vitesse de 20 km/h en raison de la pollution à l'ozone. Il est recommandé d'éviter de sortir aux heures les plus chaudes. La ministre de la Transition écologique Monique Barbu indique que la quasi-totalité du territoire est concernée par la sécheresse. La météo, c'est aussi celle des forêts, pas épargnées par les incendies depuis le début de l'été. 200 pompiers mobilisés la nuit dernière à Saint-Just, en Ille-et-Vilaine. Plus de 150 hectares de végétation ont brûlé en une après-midi. On compte une centaine d'évacués. Les soldats du feu qui sont en grève aujourd'hui, l'intersyndicale sera reçue à midi au ministère de l'Intérieur. Dans l'affaire Epstein, une ancienne mannequin assigne l'État pour déni de justice. La Suédoise Ebba Carlsson reproche à la justice française de ne jamais avoir entendu Daniel Sillade alors qu'elle l'accusait de viol. Le rabatteur présumé de l'homme d'affaires américain a été retrouvé mort le 20 juillet dernier à son domicile. Un décès vécu comme une injustice pour les victimes, indique Ebba Carlsson. L'association Innocence en danger a également assigné l'État pour lui reprocher sa lenteur dans le traitement de l'affaire. Et puis on suit les championnats d'Europe de natation, c'est à Saint-Denis. Trois finales ce soir côté français, Maxime Grousset sur le 100 mètres papillon, ainsi que Marie-Ambre Molu et Analia Pigré sur le 50 d'eau. À suivre également ce matin l'entrée dans la compétition individuelle du grand espoir Sauveur Cristofini sur le 200 nage libre. Voilà pour l'info, excellente journée à notre écoute.
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Votre rubrique emploi, c'est tout de suite sur Radio Bellevue. Cette semaine, je vous propose 3 postes proposés à Saint-Dié-des-Vosges et dans ses environs, dans la restauration, l'hôtellerie et les services à la personne. Première offre, un poste de serveur ou serveuse est à pourvoir en CDI à Saint-Dié-des-Vosges. Vous accueillerez les clients, prendrez leurs commandes, les transmettrez en cuisine, puis assurerez le service des plats en salle. Vous participerez également aux encaissements, au nettoyage de la salle, au dressage des tables et à la tenue de la caisse. Il s'agit d'un emploi de 35 heures par semaine avec des horaires fractionnés et variables, ainsi que du travail les week-ends et les jours fériés. Le salaire annoncé est de 1 867 € brut par mois. Les débutants sont acceptés. Deuxième proposition, un hôtel-restaurant de Saint-Dié-des-Vosges recherche un valet ou une femme de chambre dans le cadre d'un CDD de 6 mois. Les missions consistent à nettoyer et remettre en ordre les chambres et les salles de bain, changer le linge, refaire les lits, dépoussiérer les surfaces et renouveler les produits d'accueil. Vous devrez aussi signaler les éventuelles anomalies et les besoins de maintenance. Le poste est proposé à temps partiel à raison de 25 heures par semaine avec du travail le week-end et les jours fériés. Les débutants sont acceptés, une première expérience en hôtellerie constitue un plus, mais elle n'est pas indispensable. Enfin, une entreprise recrute un auxiliaire de vie en CDI sur le secteur de Saint-Dié et dans un rayon de 20 km. Vous interviendrez notamment pour le ménage, le repassage, les courses, la préparation des repas, l'aide à la toilette, à l'habillage, au lever et au coucher. Le contrat débute à 12 heures par semaine et pourra évoluer. Le salaire se situe entre 12,31 € et 12,40 € brut de l'heure. Les débutants sont acceptés et un accompagnement est prévu lors de la prise de poste. Un CAP, un BEP ou un niveau équivalent en accompagnement éducatif et social est indiqué ainsi que le permis B. Vous pouvez retrouver ces 3 annonces et transmettre votre candidature directement sur le site de France Travail. Bonne chance dans vos démarches et à très vite pour une nouvelle rubrique emploi sur Radio Bellevue.

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6: Bonjour à tous. Trois pompiers légèrement blessés dans l'incendie près de Rennes. Les flammes ont parcouru 200 hectares. Elles ne progressent plus. Plus de 130 pompiers, 34 engins de lutte contre les feux de forêt et un hélicoptère ont été mobilisés pour maîtriser l'incendie. Dans le Pas-de-Calais, le feu de Neuchâtel-Ardelot n'est pas encore fixé. 180 hectares ont brûlé. Ces incendies n'épargnent pas la France cette saison et les pompiers sont à bout. Les soldats du feu sont en grève aujourd'hui à l'appel de 9 organisations syndicales. Ils demandent davantage de moyens en termes d'engins et d'équipements ainsi que des effectifs supplémentaires. Le ministre de l'Intérieur, Laurent Nunez, reçoit les syndicats en ce moment, des syndicats qui souhaitent des engagements clairs. Encore une journée de forte chaleur sur la France. 80 départements sont en vigilance orange canicule avec bien souvent des températures supérieures à 35 degrés. Selon Météo France, demain, ces températures caniculaires se décaleront progressivement vers l'est. La baisse du mercure est prévue pour ce week-end. La sécheresse ne touche pas que la France. En Roumanie, l'unique centrale nucléaire du pays est mise à l'arrêt face au manque d'eau dans le Danube. Le fleuve est tombé à son niveau le plus bas depuis plus de 30 ans. Cette centrale fournit 1/5 de la production totale d'électricité en Roumanie. C'est la première fois depuis la canicule de 2003 qu'elle est totalement arrêtée. Retour en France avec ces trois personnes grièvement blessées par arme à feu à Besançon hier soir, visées par plusieurs tireurs dans une voiture. Le pronostic vital des victimes n'est plus engagé. Pour le moment, aucun suspect n'a été interpellé. Les enquêteurs explorent toutes les pistes, notamment l'hypothèse d'un règlement de compte lié au trafic de stupéfiants. Et puis, le retour d'un champion du monde 98, Fabien Barthez, entre dans le staff du nouveau sélectionneur des Bleus, Zinedine Zidane. Il sera en charge des gardiens. Zidane s'appuiera également sur David Bettoni en tant qu'adjoint. Les deux hommes ont déjà travaillé ensemble au Real Madrid. Prochain match de l'équipe de France le 25 septembre en Turquie pour la Ligue des Nations. Voilà pour l'info, passez une excellente après-midi.

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2: Bonjour à tous. La vague de chaleur que l'on vit est plus longue que celle de 2003. C'est ce qu'indique Météo France. Nous en sommes à 17 jours. Il s'agit de la troisième vague de chaleur la plus longue jamais enregistrée dans le pays. Aujourd'hui, 80 départements sont en vigilance orange canicule. Une baisse sensible des températures est prévue pour ce week-end. Journée de grève pour les pompiers. Les syndicats sont reçus en ce moment au ministère de l'Intérieur. Les soldats du feu demandent plus de moyens humains et matériels. Alors que la saison des feux de forêt est particulièrement dense cette année, les pompiers se disent à bout. L'intersyndicale dénonce la dégradation continue des conditions d'exercice des missions. Justement, sur le front des incendies, les flammes ont parcouru 200 hectares près de Rennes. Elles ne progressent plus. Dans le Pas-de-Calais, le feu de Neuchâtel-Ardelot n'est pas encore fixé. 180 hectares ont brûlé. Le ministre de la Justice dans le Gard, à Alès, Gérald Darmanin, vient d'apporter son soutien au maire de la ville, placé sous protection policière après avoir reçu des menaces de mort le mois dernier, des menaces venues de l'organisation de narcotrafic des Z-Mafia. L'élu avait dû être exfiltré de chez lui en pleine nuit. Les attaques russes de plus en plus meurtrières pour les Ukrainiens. Le mois dernier a été le plus meurtrier pour les civils en Ukraine depuis mai 2022, avec au moins 437 morts, en hausse de 70% par rapport à la même période l'an passé. C'est ce que déplore la mission de surveillance des droits de l'homme des Nations Unies en Ukraine. Les drones et les missiles de longue portée restent la cause principale des victimes civiles. Et puis la suite des championnats d'Europe de natation. Plusieurs Français à suivre dans les bassins en fin d'après-midi, avec deux finales au programme. Maxime Grousset sur le 100 mètres papillon, ainsi que Marie-Ambre Molu et Analia Pigré sur le 50 mètres d'eau. Marie-Ambre Molu a signé en début de semaine le record d'Europe du 100 mètres d'eau lors du titre des tricolores sur le relais mixte 4 nages. Voilà pour l'info, excellent après-midi.

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2: Bonsoir à tous. Les pompiers mobilisés le 29 septembre à Paris. Les soldats du feu appellent à la manifestation à l'issue d'une rencontre avec le ministre de l'Intérieur, Laurent Nunez. Rencontre qui n'a pas calmé leur colère. Les pompiers réclament toujours davantage de moyens humains et matériels. Ils prévoient fin septembre une mobilisation massive au sein de la profession. Laurent Nunez annonce que le projet de loi de modernisation de la sécurité civile sera présenté au syndicat le 8 septembre. Il sera jugé pour homicide involontaire et usage de stupéfiants, le marin pêcheur impliqué dans la collision mortelle avec un enfant qui faisait de la voile l'an passé sur le bassin d'Arcachon. Il passera devant la justice en mars 2027. La vague de chaleur que l'on vit est plus longue que celle de 2003. C'est ce qu'indique Météo France. Nous en sommes à 17 jours. Il s'agit de la troisième vague de chaleur la plus longue jamais enregistrée dans le pays. Aujourd'hui, 80 départements sont en vigilance orange canicule. Une baisse sensible des températures est prévue pour ce week-end. À l'étranger, les attaques russes de plus en plus meurtrières pour les Ukrainiens. Le mois dernier a été le plus meurtrier pour les civils en Ukraine depuis mai 2022 avec au moins 437 morts en hausse de 70% par rapport à la même période de l'an passé. C'est ce que déplore la mission de surveillance des droits de l'homme des Nations Unies en Ukraine. Les drones et les missiles de longue portée restent la cause principale des victimes civiles. Près de 500 personnes toujours portées disparues en Colombie après le séisme qui a frappé le pays lundi, faisant au moins 265 morts. Ce séisme de magnitude 7,4 est le plus meurtrier de ce début de siècle dans le pays. Au fil des jours, les espoirs de retrouver des survivants s'amenuisent. Et puis, la suite des championnats d'Europe de natation. Plusieurs Français à suivre dans les bassins en fin d'après-midi avec deux finales au programme. Maxime Grousset sur le 100 mètres papillon ainsi que Marie-Ambre Molu et Analia Pigré sur le 50 mètres d'eau. Marie-Ambre Molu a signé en début de semaine le record d'Europe du 100 mètres d'eau. Voilà pour l'info, excellente fin d'après-midi.

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4: Bonsoir à tous. Plus de moyens pour travailler dans de meilleures conditions. Les syndicats de pompiers appellent à manifester le 29 septembre à Paris. Leur rendez-vous avec le ministre de l'Intérieur, Laurent Nunez, cet après-midi ne les a pas convaincus. À l'issue de cette rencontre, le porte-parole de l'intersyndicale des pompiers, Xavier Bois, a demandé un vrai soutien de l'État.
5: Nous avons rappelé au ministre que si la sécurité civile tient aujourd'hui, c'est grâce à l'engagement exceptionnel des agents, mais elle ne peut plus reposer uniquement sur leur dévouement. Depuis des années, les interventions augmentent, les crises se multiplient, les risques et la société évoluent, mais les moyens ne suivent pas. Les sapeurs-pompiers assurent leur mission avec sens du devoir exemplaire, mais ils ne peuvent pas compenser indéfiniment les insuffisances d'un système arrivé à saturation. Les sapeurs-pompiers professionnels sont des fonctionnaires territoriaux. Les choix politiques, budgétaires et opérationnels doivent donc être assumés à tous les niveaux pour garantir un service public de secours à hauteur des risques.
4: Laurent Nunez, lui, annonce que le projet de loi de modernisation de la sécurité civile sera présenté au syndicat le 8 septembre. Le texte doit notamment mieux définir les missions des pompiers. Le soutien de Gérald Darmanin au maire d'Alès. Le ministre de la Justice était dans le Gard aujourd'hui pour lui rendre visite. L'élu est placé sous protection policière depuis qu'il a reçu des menaces émanant de narcotrafiquants. Le mois dernier, il avait même dû être exfiltré de chez lui en pleine nuit. Gérald Darmanin remercie les policiers et les magistrats qui enquêtent pour retrouver les auteurs de ces menaces. Encore une journée de forte chaleur sur la France. 80 départements en vigilance orange canicule, avec bien souvent des températures supérieures à 35 degrés. La barre des 40 a également été franchie dans plusieurs villes, à Nantes, Rennes, Bordeaux ou encore Toulouse. Une dizaine de villes ont dépassé leur record de température pour un mois d'août. Et puis les championnats d'Europe d'athlétisme se poursuivent ce soir à Birmingham. Plusieurs athlètes tricolores à suivre, notamment trois françaises en finale du saut à la perche. Marie-Julie Bonin, Margot Chevrier et Bérénice Petit. Voilà pour l'info.

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Bloquez votre week-end, le programme s'annonce exceptionnel à Colroy-la-Grande et Provenchères-sur-Fave, où les sauterets du Voyemont et les habitants vous attendent nombreux pour leur grand vide maison. Pour chiner, c'est très simple, il faudra suivre le parcours fléché et repérer les maisons participantes signalées par un balai. Des plans seront disponibles chez les exposants et au point d'info 21 rue Maurice Lemaire à Colroy-la-Grande. Les artisans de céramique et de décoration bois seront également ouverts ce jour-là à Provenchères-sur-Fave. Et le club des Amis Créatives vous retrouveront au point info. Dimanche, en plus du vide maison, il y aura également un vide grenier ouvert à tous sur la place des tissages à Provenchères-sur-Fave et une buvette proposée par les majorettes, les Amaryllis. Pour plus de renseignements, vous pouvez appeler le 06 16 61 70 39. Envie d'une sortie nature et rafraîchissante en famille, le jeudi 20 août à 14h30, mettez les pieds dans l'eau à Selles-sur-Plaine. Au programme, une balade ludique au bord de la rivière pour apprendre à identifier les petites bêtes qui y vivent. En soulevant quelques pierres, vous découvrirez tout ce que ces minuscules habitants nous révèlent sur la santé de nos cours d'eau. Cette animation est gratuite et accessible à tous. Pensez à vous inscrire dès maintenant en appelant le 07 81 52 29 81. Le lieu exact du rendez-vous vous sera communiqué lors de votre inscription. Jeudi, le 17 juillet 2016, l'œuvre architecturale de Le Corbusier faisait son entrée au patrimoine mondial de l'UNESCO. Parmi ses chefs-d'œuvre figure un trésor local d'exception, l'usine Duval, le seul et unique bâtiment industriel édifié par le célèbre architecte suisse. Conçue comme une véritable usine verte, elle incarne une vision moderne combinant innovation, fonctionnalité et qualité de vie au travail. Le musée Pierre Noël vous propose pour ses 10 ans de plonger dans l'histoire de sa conception grâce à des photographies d'époque et une maquette détaillant ses principes architecturaux. Une immersion à petite échelle idéale pour appréhender le génie de Le Corbusier. En sortant du musée à quelques pas de là, vous pourrez vous rendre sur la place aménagée devant l'usine pour admirer l'édifice en réel et apprécier toute la richesse de ses lignes, de ses volumes et de ses détails en toute connaissance de cause. Une belle occasion de poser un autre regard sur ce patrimoine d'exception qui fait la fierté de Saint-Dié. Dimanche 30 août, l'événement incontournable de la fin de l'été est de retour, puisque l'association du foyer Saint-Jacques vous invite à la 53e fête de la patate à Bertrimoutier. Dès 11h30, lancez les festivités avec l'apéritif concert animé par Cosmic Danse Mobile. À 12h30, place au repas sous chapiteau avec deux menus gourmands au choix, une généreuse choucroute garnie ou les traditionnels vôtres, ces délicieuses râpées de pommes de terre servies avec jambon fumé, salade, fromage et dessert. Un menu enfant également proposé à 8 euros. Vous pourrez même acheter vos vôtres à emporter. L'après-midi s'annonce mémorable avec une grande kermesse à 14h, sa grande loterie et ses nombreux stands de jeux suivis à 16h d'un grand bal gratuit animé par l'orchestre Cadence. En soirée, régalez-vous avec la buvette, les tartes flambées et la petite restauration. Pour le repas de midi, la réservation est vivement conseillée au 03 29 51 22 68 ou au 06 87 75 52 12. Connaissez-vous vraiment les 5 villes de l'Union européenne jumelées avec Saint-Dié ? Cet été, partez à la découverte des cités sœurs grâce à la réédition d'une formidable exposition réalisée à l'origine dans le cadre du Festival international de géographie. C'est l'occasion idéale d'en apprendre plus sur l'histoire européenne de Saint-Dié, tout en poussant les portes du magnifique cloître de la cathédrale. L'exposition est à découvrir jusqu'au 7 septembre de 9h30 à 18h30.
Alors n'hésitez pas à faire cette belle sortie culturelle au frais et à redécouvrir le patrimoine et l'histoire de Saint-Dié au cloître de la cathédrale. 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

Bonsoir à toutes et à tous. Vous êtes bien sur le son de Radio Bellevue. Il est 20h et je suis Annie pour vous accompagner pendant les deux prochaines heures. On débute avec Didier Barbolivien, elle.

À l'instant, c'était Dean Manet, cette femme. On continue avec Elliot, la Camisa Negra. À suivre, Claude, c'est la vie.

Juste après Gilbert Montagnier, ça sert à ça, je vous propose Sophia Mestari, un peu de toi, et juste avant 21h, Grammy Smith en l'air.

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À l'instant, c'était Franck Michael, Bonjour l'amour. On continue avec Alan Théo, J'aurais voulu te dire, toujours bien branché sur le son de Radio Bellevue.

Je vous souhaite une excellente soirée. Prenez soin de vous. On se retrouve jeudi prochain à partir de 20h sur le 102 Radio Bellevue. On se quitte avec Daniel Balavoine. Le français est une langue qui résonne. À très vite et surtout, restez à l'écoute.

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